0: Cet extrait du premier acte d'un des opéras méconnus de Donizetti, son 64e tout de même, intitulé Maria de Rohan, est ressuscité ici par Marc Elder à la tête de l'orchestre du siècle des Lumières.
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0: Beaucoup, mais alors beaucoup plus connu, est Lucia di Lammermoor, du même Donizetti, qui va nous permettre d'apprécier tout le talent de la soprano Nadine Sierra à la déjà longue carrière, malgré sa naissance en 1988 seulement. Formée notamment par la grande Marilyn Horn, la voici donc, Nadine Sierra, dans cet extrait de l'acte 1 de Lucia di Lammermoor, où sa voix de soprano lyrique à l'aigu aiguisé et puissant, à la limite du dramatique, mais sans jamais se départir de son velouté incomparable, cette voix fait tout simplement merveille.

0: Nadine Sierra dans un rôle déjà fétiche pour elle, un Everest vocal pourtant et émotionnel, celui de Lucia di Lammermoor de Donizetti, rôle qu'elle étrenne en juillet 2021 au Liceu de Barcelone, puis au Teatro San Carlo de Naples, puis à l'Opéra de Munich et enfin au Met à New York, le fameux Metropolitan Opera en avril 2022. Un rôle qui colle comme une évidence à sa voix de soprano lyrique à la limite du soprano dramatique.
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0: Retournons pour poursuivre vers les opéras, disons, moins connus de compositeurs reconnus, mais toujours avec en arrière-fond l'inspiration littéraire du romancier et poète très populaire à l'époque, Walter Scott. Car voyez-vous, c'est Rossini qui composa le premier opéra italien d'après l'œuvre de l'écrivain écossais, avant même le célébrissime Lucia di Lammermoor. Et c'est ainsi, au virage romantique de Rossini, que nous assistons. Rossini et sa Dame du Lac, Donna del Lago en italien, boudée à l'époque pour cela, pour ce virage romantique et pourtant passionnant musicalement. Mais voilà, que voulez-vous, on attendait du truculent Rossini de la simplicité, de la brillance, et voilà tout. Alors que là, il nous offre une élaboration que l'on sut heureusement mieux apprécier depuis. En voici un extrait de la version parue en 1983 avec l'Orchestre de Chambre d'Europe et le Chœur Philharmonique de Prague sous la direction du chef Maurizio Pollini et ici à l'acte 2, le ténor Dalmacio González.

0: La Dame du Lac de Rossini en son début de l'acte 2, avec ici la mezzo coloratour à la blonde chevelure Lucia Valentini Terrani dans le rôle travesti de Malcolm, la soprano Cecilia Valdenassi et le ténor non moins italien Oslavio Di Credico, le chœur philharmonique de Prague et l'orchestre de chambre d'Europe sous la direction de Maurizio Pollini.
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Roberto Alagna dans Ay, Ay, Ay, le grand tube du compositeur chilien Osman Pérez Freire, né en 1880 à Santiago et mort en 1930 à Madrid. On trouve cette pépite sur son disque explicitement titré 60, chez Aparté, son nouvel éditeur. 60 pour 60 ans, et oui, déjà. Nous continuons l'écoute de ce disque au travers d'une petite sélection. Nous aurons l'air de Wilhelm à l'acte 2 du Mignon d'Ambroise Thomas. Adieu Mignon, courage. Puis l'air de Sextus à l'acte 2, scène 1 du très méconnu Polyeucte de Gounod, Nymphes attentives. Et pour tout de suite, un extrait de la musique de Ricardo Drigo pour le ballet de Marius Petipa, Les Millions d'Arlequin. Il s'agit de la célèbre sérénade, ici transcrite pour les cordes vocales de notre franco-sicilien préféré, accompagné par l'orchestre de chambre Morphing de Vienne, dirigé par Giorgio Croci.

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1: Roberto Alagna dans le rôle du jeune patricien Sextus dans l'opéra en cinq actes de Charles Gounod, Paul Yucht, l'air Nymphes attentives. Le Palazzetto Bruzzani a rajouté une pierre à son édifice des opéras romantiques françaises oubliées, ou comme ici, s'ils ne sont pas oubliés dans leur version originelle. Effectivement, nous voici rendus la version originale intégrale de la vie parisienne d'Offenbach, telle que le petit Mozart des Champs-Élysées l'avait voulu en 1866 en cinq actes, et telle qu'il n'a jamais pu l'entendre, ni lui, ni ses contemporains, ni les passionnés de l'ouvrage durant plus d'un siècle et demi, jusqu'à cette nouvelle édition, en raison de la censure et de tout un tas de péripéties incroyables. Il s'agit du 41e opéra dans cette collection de livres-disques absolument passionnante. À noter, l'équipe du Palazzetto Bruzzani et sa riche mécène, Nicole Bru, l'ancienne numéro 1 du groupe UPSA, dédie cette publication à la soprano Jodie DeVos, fidèle interprète d'Offenbach disparue trop tôt. Elle participa à la création scénique de cette édition de La Vie parisienne en 2021. Le spectacle avait été édité en DVD et en Blu-ray chez Naxos pour mémoire.

0: Et maintenant, partons!
1: Mais nos bagages!
0: Oh, les bagages! On pourrait à la rigueur...
1: Comment on pourrait?
0: Vous y tenez à vos bagages?
2: Yo.
0: Ah, alors, attendez-moi. Ne partez pas sans moi.
3: Il n'y a pas de danger, puisque vous êtes notre guide.
0: Ah, en fait, c'est vrai, puisque je suis votre guide. Et à ce propos, madame, voici une lettre qu'on a remise pour vous au grand hôtel.
3: Mmh. Oh, c'est de Julie!
4: Julie!
3: Mais vous savez bien, madame de Folverture, que j'ai connue à Copenhague.
4: Aïe, aïe.
3: Je lui avais annoncé notre arrivée. Oh, elle m'écrit qu'elle ne peut pas être à Paris aujourd'hui, mais qu'elle y sera après-demain. Nous sommes invités à venir dîner avec elle chez sa tante, madame de Kapekadek.

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Pierre Deret dans « Je suis brésilien, j'ai de l'or », le célébrissime rondo du brésilien tiré de la vie parisienne d'Offenbach dans sa version originale intégrale de 1866, interprété par les forces du Capitole de Toulouse sous la direction de Romain Dumas, un livre-disque de la collection Brousané. Auparavant, quelques numéros qui précédaient ce rondo du brésilien, rondo tel que l'on ne l'avait jamais entendu, à savoir le trio Garde-feu, Baron, La Baronne, fois de Cicérone, avec Artavas de Sarxian dans le rôle de Raoul de Garde-feu, Jérôme Boutillier dans celui du Baron de Gondremarck et Sandrine Buendia dans celui de La Baronne, femme du Baron, trio qui, lui, n'a subi aucune modification au fil des différentes versions de l'ouvrage. De même, nous écoutions le chœur et scène Paris dans une course furibonde, et là, nous avions droit à quelques mesures supplémentaires. Des mesures supplémentaires, vous en reprendrez bien à l'image du Baron dans ses mythiques couplets. Nous voici après une courte ellipse au début de l'acte 2.

0: Voulez-vous que je vous prenne mesure? Venez, venez, je vais vous prendre mesure.
1: Mais je ne veux pas.
0: Eh bien, moi, je veux absolument. Je vais vous prendre mesure.
1: Si vous approchez.
0: Bah, puisque je dois vous épouser. Eh bien, et monsieur de garde-feu?
2: Il ne peut pas vous parler maintenant, il vous parlera tout à l'heure. Alors, entrez là.
0: Ah, c'est très bien. Je vais vous prendre mesure pour les bottes, les petites bottes.
1: Mais non, mais non.
2: Oh, entrez là.
3: Alphonse, aide ces gens avec leurs bagages.
2: Les bagages?
3: Eh oui, leurs bagages. Dépêche-toi. Je leur ai dit qu'ils étaient au grand hôtel. Elle est très jolie, la danoise, et je la tiens. L'important, c'est de la garder. Où en sont-ils, ce mari et cette femme? Je vais risquer une épreuve.
4: Ouh, c'est très bien ici. C'est très bien.
2: Alphonse?
5: Oui, monsieur.
2: Prenez les bagages qui sont à monsieur et portez-les là. Ce sera votre chambre, monsieur le baron.
4: Très bien.
2: Et portez-là ce qui est à madame. Ce sera votre chambre, madame.
6: Oh, merci, monsieur. Ce garçon a de l'esprit.
2: Voilà où ils en sont. Je ne suis pas fâché de le savoir.
4: Dis-toi, mon brave. Vous m'avez dit que j'étais au grand hôtel. Mais il est tout petit, cet hôtel.
2: Oh, mais oui, vous êtes dans un des petits hôtels du grand hôtel. Le grand hôtel est en plein. L'administration a dû acheter une foule de petits hôtels pour y loger les voyageurs. C'est dans un de ces petits hôtels que se trouve logé monsieur le baron.
4: Oh, l'administration a dû acheter?
2: Oui, monsieur, mais oui. Et il est bien probable que Paris, devenant de plus en plus une ville d'étrangers, dans la suite des temps, le grand hôtel finira par envahir la ville tout entière. Alors, on ne demeurera plus à Paris, mais selon la fortune qu'on aura, on viendra y passer quelque temps pour faire de bons dîners et aller au théâtre.
4: Présenter ses hommages à des petites femmes?
2: Oui, monsieur le baron.
4: Je ne voudrais pas quitter Paris sans avoir vu une de ces femmes.
2: Je te vois venir.
4: Il y a un de mes amis, le baron de Frascata.
2: Frascata?
4: Il a connu à Paris une certaine Metella.
2: Je m'en doutais.
4: Et il m'a donné une lettre de recommandation pour elle. Eh bien, vous lui ferez parvenir cette lettre le plus vite possible, car...

0: ainsi. 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Bord de la lettre, elle était là. 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

Le trio diplomatique « Rien ne vaut un bon diplomate », extrait de « La vie parisienne » d'Offenbach dans sa version originale intégrale de 1866, est un inédit absolu que l'on peut écouter dans cette version discographique proposée par le Palazzetto Bruzzani dans sa collection d'opéras romantiques français livrés dans des éditions ayant requis un travail considérable. Pour cette édition, il nous faut remercier ici les musicologues Marie Humbert, Sébastien Troster, Étienne Jardin et Alexandre Dradwitzky pour un labeur véritablement champollionesque. S'il faut saluer sans cesse le travail titanesque de la Fondation Bruzzani, il y a d'autres initiatives qui forcent le respect à l'image de celle de ce label fabuleux né en 2022, la boîte à pépites, née dans le giron de l'association créée 2 ans plus tôt, elle, au pluriel Women Composers, association créée par Héloïse Luzzatti, une association et un label qui ont pour mission de sortir de l'ombre des compositrices oubliées. Et des femmes compositrices à sortir de l'ombre, il y en a, mais sortir de l'ombre, coup sur coup, Charlotte Sohi, Jeanne Leleu et surtout Rita Strohl, dont on va écouter un extrait du 3e volume qui lui est consacré, c'est ce qu'on appelle avoir du nez, et surtout dans le cas présent,

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1: Deux mélodies avec orchestre de la bretonne Rita Strohl, née en 1865 et morte en 1941. Tout d'abord, Les Cygnes, d'après un texte du belge Georges Rodenbach, interprété par la soprano Marie Perbost, et à l'instant, La Cloche fêlée, chantée par la mezzo-soprano Lucille Richardot, d'après le poème éponyme tiré des Fleurs du Mal de Baudelaire, dans lequel le poète utilise la métaphore de la cloche fissurée pour évoquer un sentiment de mélancolie et de désespoir. La somptueuse partie symphonique était servie par l'Orchestre National d'Île-de-France, dirigé par Casey Scaglione. Elle a donné un langage aux abstractions les plus sublimes, habillées d'une chair orchestrale, le feu et l'eau, suggérées par le son, les mouvements de l'atome et de la sève, avait écrit dans le journal Le Soir du 6 mars 1931 le journaliste Carlos Laronde sous le titre Rita Strohl, musicienne cosmique. À suivre, le ténor des Antipodes, Peine et Patie, dans ce second album paru en 2024 chez Warner Classics avec pour titre Nessun Dorma.

Le charismatique ténor des îles Samoa, Pene Pati, nous interprétait Seul sur la Terre, l'air de Don Sébastien, à l'acte 2 de l'opéra de Donizetti, Don Sébastien, roi de Portugal. Il était accompagné par l'Orchestre National de Bordeaux-Aquitaine, dirigé par Emmanuel Villaume, comme pour son premier album paru en 2022. On ne change pas une équipe qui gagne. L'air qu'il chantait avant, le Donizetti, est en revanche moins connu. Il s'agit du duo qu'il interprétait avec la soprano Amina Idriss. Nous partirons ce soir. Duo entre Brunhilda et Merovig, personnage de Frénégonde, opéra d'Ernest Guiraud, compositeur français né à la Nouvelle-Orléans en 1837 et mort à Paris en 1892. L'homme est moins célèbre pour son œuvre, pourtant plus que digne d'intérêt, que pour le fait d'avoir été chargé, après la mort de son cher ami Bizet, de finaliser et publier certaines des œuvres inachevées de ce dernier, dont les suites de l'Arlésienne et de Carmen. Il fut par ailleurs un professeur influent et très apprécié au Conservatoire de Paris, avec sur les bancs face à lui rien moins que Claude Debussy, Éric Satie ou Paul Dukas. Sur son cru 2024, Jonas Kaufmann a choisi d'être entouré par des femmes. Cet album s'intitule Puccini Love Affairs. Vaste programme.

Une romance au Far West, dans un camp de mineurs au pied des Cloudy Mountains en Californie, à l'époque de la ruée vers l'or de 1849-1850. Vous l'aurez reconnu ou deviné, c'était la Fanchula del West, la fille de l'Ouest, à savoir Mimi, la patronne du bar Tsurpolka, et celui qu'elle aime, Dick Johnson, en réalité le bandit Ramirez. Une sorte de Bonnie and Clyde avant l'heure, servi ici dans un extrait de l'acte 1 par Jonas Kaufmann, en compagnie de la délicieuse soprano suédoise Malin Biström. Juste avant, nous avions les amours tragiques de Mimi et Rodolfo dans la bohème. Kaufmann y chantait avec la sud-africaine Pretty Yende, O Soave Fanchula. Le titre de l'album Puccini Love Affairs est accrocheur et attirera sans doute son lot d'amateurs d'adultère dans l'opéra. Pour cela, ils seront servis avec Il Tabarro, voire Madame Butterfly. En tout cas, ce CD est un véritable harem pour Jonas Kaufmann, qui chante aussi Le Coquin, en compagnie d'Anna Netrebko, Sonia Yoncheva, Asmik Grigorian et Maria Agresta. À suivre, d'autres histoires d'amour contrariées et de vengeance avec le ténor américain Charles Castronovo, mais attention, de père sicilien, coucou Roberto, qui nous revient chez l'éditeur Delos dans un récital 100% Verdi, intitulé « Noble Renégat », album conçu de manière à nous présenter des scènes entières, ce qui change de la sempiternelle compilation d'air. Voici la scène concluant l'acte 2 de Louisa Miller. Charles Castronovo est Rodolfo.

la scène finale de l'acte 2 de Louisa Miller, 14e opéra de Verdi, lequel avait 36 ans, durant laquelle Rodolfo lit la lettre qui le convainc que Louisa l'a trahi par amour pour Wurm. Il est furieux, désespéré et provoque ce dernier en duel. C'est le père de Rodolfo, Walter, manipulateur hors pair, qui aura le dernier mot. Le ténor américain Charles Castronovo était entouré d'une équipe lituanienne avec le ténor Thomas Pavilionis dans le rôle de Contadino, Tadas Girininkas dans celui de Walter, ainsi que le chœur d'État de Kaunas.

0: Kaunas et l'orchestre symphonique de Kaunas City, dirigé par Konstantin Orbelian. Kaunas étant la seconde ville de Lituanie après Vilnius.
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0: L'Olympiade est un opéra en deux actes de Domenico Cimarosa sur un livret de Pietro Metastasio, dit le Métastase, créé en 1784. Un opéra parmi des dizaines que leurs auteurs ont basé sur le même excellent livret, parmi lesquels Vivaldi et Pergolèse entre autres, devrais-je dire. L'histoire se déroule dans la Grèce antique, à Olympie, durant les Jeux Olympiques. Parmi les athlètes, le héros Mégacle, se faisant passer pour Lycida, car seuls les nobles ont droit de participer, participe justement au jeu dans l'espoir de gagner la main d'Aristéa, la fille du roi Clisthène. Cependant, les complications surviennent, car le vrai Lycida a des intentions cachées et qu'Aristéa tombe amoureuse de Mégacle sans connaître sa véritable identité. Une trame composée de passions et de sacrifices où vient se nicher la ruse, belle addition d'ingrédients que la fine équipe de Christophe Rousset, les talents lyriques, affublés d'une belle troupe de chanteurs au diapason, mettent en valeur avec brio dans un enregistrement du label Château de Versailles Spectacle, produit, vous l'aurez deviné, pour accompagner les 33e Olympiades qui se sont déroulées à Paris en 2024.

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1: La soprano suisse Marie Lys et les talents lyriques dirigés par Christophe Rousset dans la scène 15 à l'acte 2 de l'Olympiade de Cimarosa. Elle nous interprétait l'air d'Argene, Spiegar non posso a pieno, soit je ne peux l'expliquer pleinement. Amoureuse du prince Lichida, qui est en réalité Mégacle, elle vit le désarroi. Au préalable, nous écoutions l'air redoutable d'Aristea, interprété brillamment par la soprano espagnole Rocío Pérez, accompagnée d'une remarquable partie de hautbois à la scène 14 du même acte. « Mi sento odio nel cuore »« Entends-tu, ô Dieu, dans mon cœur ?» Elle aussi est amoureuse de Lichida, alias Mégacle. Que des dégâts causés par ce goujat. Écoutons la toute fin de l'opéra, avec notamment l'admirable quatuor regroupant Lichida, Clisthène, Mégacle et Aristea.

0: Un final qui fait songer à ce que Beethoven composera 40 ans plus tard pour le chœur concluant sa 9e symphonie. Très emballante version de l'Olympiade de Cimarosa avec les voix du ténor Jos Lovell en roi Clifton, de la mezzo-soprano Maïté Beaumont en Mégacle, de la contralto Mathilde Horscheid en Licida et de la soprano Rocio Pérez en Aristea. Les talents lyriques et Christophe Rousset, tout autant que cette belle équipe de chanteurs qui guidait cette Olympiade, cela va de soi, reçoivent la médaille d'or olympique.
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0: Les Brandebourgeoises en Bohème, composée en 1866 par Bedřich Smetana, fut une des premières œuvres à fixer et mettre en place l'opéra national en langue tchèque. La scène, comme l'annonce le titre, prend place en Bohème et narre les aventures des Brandebourgeois, mercenaires allemands qui tentent de conquérir la région. Un point de départ qui permet de mettre en valeur la résistance tchèque en exploitant les thèmes du patriotisme et du sacrifice. Voici une petite vingtaine de minutes d'extrait de cette admirable musique. Nous sommes au début de l'acte 1 et écoutons les scènes 2, 3, 4 et 5.

0: Un extrait des Brandebourgeoises en Bohème de Smetana dans ce qui est, à ma connaissance, le seul enregistrement de l'œuvre, réalisé début 1963 pour le label Supraphone, avec le chef Jan Hus Tichy, dirigeant le chœur et l'orchestre du Théâtre National de Prague. La distribution est très homogène, on y a entendu des voix que les amateurs d'opéra tchèque connaissent bien, à commencer par le ténor Ivo Zidek dans le rôle de Yunus, mais aussi la basse Karel Kalas dans celui de Wolfram Olbramowicz, ou bien encore la soprano Milada Subrtova dans le rôle de Ludice, sans oublier la contralto Vera Sokupova dans celui de Dekana.
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0: Le chef américain Joseph Svensson confesse ne pas avoir toujours eu une relation heureuse avec Wagner. Il trouvait la musique de l'allemand d'une densité presque insupportable et abusivement hédoniste et jugeait les interprétations qu'il avait pu entendre agressives et même militaristes. Ce n'est qu'à l'âge de 58 ans que la véritable rencontre se fit pour lui. « C'est un beau jour de l'été 2018, nous dit-il, que je me suis rendu compte que j'étais tombé amoureux de la musique de Richard Wagner. Cela s'est produit à la faveur d'un événement tout à fait inattendu, presque absurde, dans ma vie musicale. Je vivais dans le Vermont rural, aux États-Unis, lorsque j'ai été invité à une production amateur de Tristan et Isolde dans un vieux cinéma du village voisin. Le chef, un merveilleux Anglais, enthousiaste et excentrique, fou de passion pour Wagner, avait réuni une trentaine d'instrumentistes locaux et toute une équipe de chanteurs dont aucun n'était professionnel. Le résultat était effroyable. Mais en écoutant, j'ai senti le début d'une transformation qui s'opérait au plus profond de moi. La source de ce changement était quelque chose dans l'essence de la musique de Wagner que je n'avais jamais entendu auparavant. Des sentiments que je n'aurais jamais associés à Wagner, humilité, tendresse, vulnérabilité, générosité et intimité. Au moment où est arrivée la scène finale de la représentation, je ne pouvais plus retenir mes sanglots. Oui, tout cela sonnait encore assez mal en apparence, mais cette nuit-là, j'ai eu l'impression d'avoir entendu la vraie voix de Wagner pour la toute première fois.

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1: Le début du Ring Odyssey de Josef Svensson, paru au disque chez Alpha Classics, n'est autre que la musique de la tétralogie de Wagner, compactée avec des arrangements réalisés par le chef, compositeur par ailleurs, pour enchaîner le prologue et les trois journées sur une plage d'un peu plus de 2 heures de musique. Un travail essentiellement symphonique en ce qui concerne l'orgue du Rhin que nous avons écouté, mais qui laissera leur place aux voix et au chœur par la suite. L'Orchestre National de Bordeaux-Aquitaine était dirigé par Josef Svensson, un enregistrement de concert réalisé en avril 2024 à l'Opéra de Bordeaux dans l'Auditorium. Laissons le mot de la fin pour ce programme à celle que j'appelle la Taylor Swift du classique. J'ai nommé la soprano lettonne Marina Rebecca, laquelle mène sa barque telle une femme d'affaires, ayant fondé son propre label discographique Prima Classique, menant en parallèle la belle carrière qu'on lui connaît de prima donna. La voici avec la mezzo-soprano rueilloise de naissance Karine Dehé dans le duo clé Norma Adalgisa à l'acte 2. Scène 3, qui commence par Mi chiami o Norma, Marina Rebecca et Norma, Karine Dehé Adalgisa, l'orchestre du Théâtre Royal de Madrid est dirigé par John Fiore. L'enregistrement fut réalisé en août 2022.

L'orchestre de chambre de Lausanne a été dirigé par Antal Dorati dans cette œuvre d'Orlando Palladino. L'opéra de Joseph Haydn, créé le 6 décembre 1782, est écrite très rapidement sur une commande du dernier moment faite par le prince Esterhazy, pour les raisons politiques évidemment. Une visite d'État était attendue à Vienne et c'était Paul de Russie accompagné par la grande-duchesse. Pressé par le temps, le librettiste Nunziato Porta a suggéré à l'auteur d'utiliser pour sa nouvelle œuvre vocale un livret qui a déjà servi, une pratique assez courante. Ceci fut fait, mais le compositeur n'a conservé qu'une partie de ce livret en apportant des changements dans certains endroits. En même temps, il y a associé des éléments de l'opéra italien ainsi qu'un certain esprit du folklore autrichien. Orlando Palladino a eu un très grand succès en Europe centrale et il était présenté dans une vingtaine de maisons d'opéra à cette époque. Et là, je vous propose d'écouter l'air d'Orlando, chanté par le ténor Michael Schade dans un enregistrement de Deutsche Harmonia Mundi, réalisé en juillet 2005 lors d'un concert à Stephaniensaal de Graz. L'orchestre de Consensus Musicus de Vienne est placé sous la direction de Nikolaus Harnoncourt.

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0: Après l'extrait de l'opéra de Haydn, on a entendu le ténor canadien d'origine allemande, Michael Schade, dans le rôle de Gomat, un air tiré de Zeil de Mozart, et puis dans celui de Fernando, qui est un personnage de la cantate dramatique Colombe de Heinrich von Herzogenberg, un compositeur autrichien issu d'une famille de nobles français émigrés pendant la Révolution. Dans le second extrait du Colombe, le ténor Michael Schade a chanté en duo avec le baryton italien André Schwen, qui lui a incarné Colombe dans cette œuvre créée à Graz le 6 décembre 1870. Et c'est dans cette même ville que l'œuvre a été enregistrée en mai 2017. Et tout à la fin, le dit baryton a chanté l'air de Leporello du Don Giovanni de Mozart, l'extrait de son disque portrait sorti en 2025.
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0: Écoutons maintenant quelques extraits de la musique de Vivaldi, notamment de son opéra en trois actes, Orlando Finto Pazzo, dans lesquels défileront presque tous les personnages de cette œuvre vocale écrite par le maître incontesté du drama per musica. L'œuvre composée sur le livret du Grazio Bracioli, écrit d'après Orlando Innamorato, un poème de Matteo Boiardo, un auteur de la Renaissance italienne. Un opéra créé au théâtre San Angelo à Venise en 1714. Et nous commençons par une capture de la soprano Roberta Invernizzi et de l'air d'Ersilla, réalisé en 2011 en Italie. Et puis avec une autre soprano, Gemma Bertagnoli, on passera dans un autre moment de cet opéra, toujours en incarnant le personnage de la magicienne d'Ersilla.

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1: Vous avez sans doute reconnu la voix de la mezzo-soprano italienne Cecilia Bartoli, une chanteuse exceptionnelle qu'on va sans doute entendre encore dans ce programme. Et c'était à nouveau dans un opéra de Vivaldi, Orlando Finto Pazzo, mais elle a incarné ici le personnage d'Orgile. L'orchestre Il Giardino Armonico, qui l'a accompagné sur ce disque dès qu'il est sorti en 1999, a été placé sous la direction de Giovanni Antonini.
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1: Sortons pour un petit moment de l'opéra, tout en restant dans la musique vocale, en écoutant un extrait de la Grande Messe des Morts de François-Joseph Gossec, un musicien français d'origine wallonne, nommé le compositeur officiel pendant la Révolution française et célébré pendant ces temps mouvementés comme l'inventeur de la musique démocratique. Bon, il était un peu avant le directeur général de l'opéra en succédant Antoine d'Auvergne. Dans la première partie de l'introduction, intitulée « Tedet sed hymnus Deus in Sion », on entend la voix de la soprano Roberta Invernizzi en duo avec la mezzo-soprano hispano-basque Maite Arruabarena. Les deux chanteuses sont accompagnées par l'orchestre de la Suisse italienne, le chœur de la radio de la Suisse également italienne et le groupe vocal Cantemus dirigé par Diego Fasolis. Ensuite, c'est la voix de la mezzo-soprano Cecilia Bartoli qui apparaîtra comme Louise dans un air tiré de la Somnambule de Bellini et on entendra sa belle voix également dans le Panis Angelicus de César Franck et dans le Tancrède de Giovanni Pacini. Mais avant ce dernier morceau, c'est une autre soprano, Marilyn Horne, qui chantera l'air de Sappho, intitulé « Héros sur la tour solitaire », tiré de l'opéra éponyme de Charles Gounod.

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1: On va changer de l'époque avec la musique de Leo Sihanouk, constituée dans le XXe siècle. Et on continuera sur cette lancée vers notre temps, mais j'avoue qu'après le duo de Katia et Varvara, incarné respectivement par la soprano Amanda Majewski et la mezzo-soprano Magdalena Kojena, celui de Dorabella et Guglielmo, tiré du Don Giovanni de Mozart, nous éloigne un peu de cette trajectoire, mais bon. La voix de la mezzo-soprano Cecilia Bartoli et celle du baryton basse Brent Erfel nous feront certainement vite oublier ce bref détour, j'espère. Et après, nous continuons tout droit avec le duo de ce même baryton et le ténor britannique Ian Bostridge dans un bref extrait de Rake's Progress de Stravinsky. Ensuite, nous ne changeons pas de compositeur ni le baryton, car la voix de Brent Erfel apparaît également dans l'opéra oratorio Le Roi Œdipe de Stravinsky en tant que créon. Sorti en 1994 chez Philips, cette capture a été réalisée deux années auparavant à Kanora Hall à Okaya au Japon. Tout ou presque est japonais dans cet enregistrement puisque l'orchestre Saito Kinen a été dirigé par Seiji Ozawa.

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À la fin de cette séquence, avec la musique de Thomas Hades, le musicien anglais, on est arrivé au XXIe siècle. Dans ces deux extraits de son opéra de Tempest, La Tempête, consacré au duo, la soprano Kate Royal et le baryton Simon Kinleside interprètent le premier, celui de Miranda et de Prospero. Et le second est chanté par Prospero déjà cité et Ariel, joué ici par la soprano Cynthia Sieden, une cantatrice dont le répertoire couvre non seulement les œuvres contemporaines ou celles du XXe siècle, mais aussi les pièces plus anciennes. Ainsi, on pouvait l'entendre chanter La Reine de la Nuit, par exemple, dans La Flûte enchantée de Mozart et dans beaucoup d'autres de ses opéras. Cynthia Sieden est considérée comme une spécialiste du répertoire straussien et disons que la musique baroque ne lui fait pas peur non plus. Notons que dans l'extrait qu'on vient d'entendre, l'orchestre de l'Opéra Royal de Covent Garden a été dirigé par l'auteur Thomas Hades. Et juste avant, c'était l'orchestre de la radio bavaroise dirigé par Simon Rattle qui accompagnait la mezzo-soprano Magdalena Kožená dans un mouvement tiré de la pièce du compositeur tchèque Ondřej Adámek, intitulé en anglais « Where are you ?»« Où es-tu ?» Une pièce écrite en 2020, captée lors d'un concert du Festival Musica Viva en Allemagne.

0: Et oui, je ne résistais pas à la tentation d'entendre l'air de la Reine de la Nuit dans l'interprétation de la soprano colorature américaine Cynthia Sieden. Elle était secondée par l'orchestre des solistes anglais dirigé par Elliot Gardiner.
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0: Et on poursuit avec la musique baroque, cette fois-ci en écoutant les extraits d'Opéra Orlando de Georg Friedrich Händel, des airs ou duos de pratiquement tous les personnages de cette œuvre, campés par différentes interprètes. Ainsi, on écoutera l'air d'Angelica avec la soprano Sandrine Pio, ensuite le duo de cette dernière avec Orlando, les personnages chantés par la soprano Patrizia Cioffi pour Angelica et la mezzo-soprano Joyce Di Donato pour Orlando. Puis la baryton Basile de Brando Arcangelo chantera deux airs de Zoroastre, entrecoupés par l'air de Dorinda, l'extrait apparu sur le disque portrait de la soprano Amanda Forsyth, accompagné par l'orchestre baroque Apollo's Fire, dirigé par Jeannette Sorel, disque sorti en 2015.

En dernier, vous avez entendu un duo de Bradamante et d'Orlando tiré de l'opéra Orlando Generoso d'Agostino Stefani. L'œuvre a été créée à Hanovre en 1691 et captée ici en live dans un concert donné en 2008 dans la même ville d'Hanovre avec la soprano suédoise Susanne Rieden dans le rôle de Bradamante et le contre-ténor allemand Kai Wessel dans celui d'Orlando. Et avant, c'était l'air de Medoro, interprété par une autre Suédoise, la soprano Christina Hammarström. Elle était secondée par Baroque Orchestra Gent, dirigée par René Jacobs. Et après les rôles d'opéra tirés d'Orlando de Handel, voici un peu de musique d'Orlando di Lasso.

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1: Des époques un peu reculées, nous revenons vers le 18e, 19e et le 20e siècle avec des œuvres de Rossini, Chausson, Reyer, Humperdinck et Zemlinsky, chantées par les grandes voix telles que les sopranos Editha Gruberova et Christa Ludwig, mais aussi par les barytons tels qu'Arthur Endrese et Ildebrando Arcangelo, ou bien la soprano française Sandrine Pio, qu'on entendra dans la ballade de Zemlinsky intitulée « Waldessprach », enregistrée à Besançon en mars 2020.

En dernière place, on a entendu la voix de la soprano légendaire Régine Crespin dans l'air de Brunhilde, tiré de l'opéra Sigurd d'Ernest Reyer. Et cette œuvre a été attendue depuis longtemps, dont l'esquisse a été achevée en 1867. Puis la création de l'œuvre a eu lieu en 1884 au Théâtre de la Monnaie à Bruxelles. Et pour finir, nous passons encore à la période baroque. Voici l'air d'Orlando, un extrait de l'opéra de Handel, interprété ici par la mezzo-soprano Magdalena Kojena. L'orchestre baroque de Venise est placé sous la direction d'Andrea Marcone.

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1: Il y a un demi-siècle, Stravinsky est mort. Vive Stravinsky !

Seiji Ozawa, avec les couleurs de l'Orchestre symphonique de Chicago pour palette, nous peignait un très beau feu d'artifice composé par Stravinsky en 1908. Au début de la même année, Igor s'attelle à la composition d'un opéra, son premier, Le Rossignol, sur un livret de Miutsov d'après le conte d'Andersen, Le Rossignol et l'Empereur de Chine. Il doit néanmoins en interrompre l'écriture au profit de L'Oiseau de Feu, qui allait devenir son premier succès foudroyant dans le cadre des ballets russes. Après l'épopée des grands ballets, L'Oiseau de Feu en 1910, Petrouchka en 1911 et Le Sacre en 1913, il peut reprendre la composition du Rossignol qu'il parachève pour Diaghilev en trois actes. Du fait de ces deux périodes distinctes de composition, l'œuvre présente des aspects esthétiques différents. D'un côté, l'héritage de Rimsky-Korsakov au premier acte. De l'autre, un langage résolument nouveau et ouvrant des horizons pour le siècle naissant. Au second et troisième acte, le révolutionnaire Sacre du printemps est passé par là. Le Rossignol est créé un peu moins d'un an après le Sacre, le 26 mai 1914, par le même chef, Pierre Monteux. Écoutons la version la plus charnue, la plus présente, en termes de chant, de relief orchestral, en termes d'incarnation. C'est celle que nous laissa le compositeur lui-même pour la CBS, à la tête des chœurs et de l'orchestre de l'Opéra de Washington, en décembre 1960, et en studio, avec la soprano Rary Grist dans le rôle-titre et le baryton Donald Graham dans celui de l'Empereur. La scène se déroule à la cour impériale de Chine, en des temps fabuleux, une forêt en bord de mer, la nuit. Un pêcheur dans son bateau écoute le magnifique chant du rossignol. Des courtisans attirés et charmés invitent ce dernier à chanter devant l'empereur de Chine. Le rossignol accepte et les suit.

0: Le Rossignol, conte lyrique en trois actes d'Igor Stravinsky, composé de 1908 à 1914, ici dans la version enregistrée par le compositeur lui-même à la Saint-Sylvestre 1960, dans les murs du Constitution Hall de Washington, D.C. Cette version très roots, pourrait-on dire, a été remasterisée pour le splendide coffret blanc et noir de l'intégralité des enregistrements de Stravinsky par Stravinsky, édité par Sony à l'automne 2015.
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0: Pour synthétiser et s'y retrouver, on a classé l'œuvre de Stravinsky en trois grandes périodes. La période russe, la période néoclassique et enfin la période sérielle. Mais en réalité, Stravinsky, à quelque endroit de sa carrière que l'on se trouve, a toujours fait du Stravinsky, en sachant se renouveler totalement, certes, mais en gardant intact cet art si personnel qui parle encore aujourd'hui au plus grand nombre. On comprend aisément pourquoi il était considéré comme étant le plus grand compositeur vivant. La seule légende de la création du Sacre du Printemps eût suffi à donner à Stravinsky sa couronne. Mais ce qu'il y a d'étonnant, c'est l'impression qu'on a, devant son œuvre achevée, d'avoir affaire à un monument protéiforme dont on n'a jamais vraiment fait le tour. Écoutons à présent son opéra bouffe, créé en 1922, Mavra. On pourrait tout autant le décrire comme ballet-opéra, tant les arcanes rythmiques sont tout aussi importantes que les lignes mélodiques. D'esprit burlesque, voire bouffon, présentant un cousinage avec Petrouchka ou bien encore avec Les Noces, Mavra est une farce se situant au milieu du XIXe siècle dans un milieu bourgeois de province. La jeune Parasha remplace la cuisinière décédée de sa mère par le beau hussard dont elle était prise, ce dernier apparaissant déguisé en femme sous le prénom de Mavra, déguisement dont la mère ne remarque rien. Mais la pseudo-cuisinière, pas assez prudente, est surprise alors qu'elle est en train de se raser et n'a plus d'autre échappatoire que de s'enfuir par la fenêtre. Nous écoutons la version Rojdestvenski, gravée en 1973 par Melodia, version que la Deutsche Grammophon nous a rendue sous licence dans son cube Stravinsky en 2015.

0: Mavra, opéra bouffe en un acte de Stravinsky sur un livret de Boris Kochno, d'après la nouvelle de Pouchkine, La petite maison de Kolomna, refermait en 1922 la période russe de Stravinsky et dans le même temps ouvrait sa période néoclassique. Nous écoutions une version plutôt authentique, gravée en 1973 pour la firme Melodia, avec dans le rôle de Parasha la soprano Lyudmila Belobragina, dans celui de sa mère la contralto Anna Matyushina, dans celui de la voisine la mezzonina Postavnicheva, et enfin dans le rôle du hussard, plus tard déguisé en Mavra, le ténor Nikolai Gutorovitch. L'orchestre symphonique de la radio de Moscou était dirigé par Gwennady Rozhdestvensky.
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0: Restons sur la scène stravinskienne, mais dans le domaine du ballet. Nous nous projetons 35 ans après Mavra, le jour des 75 ans du compositeur, à savoir le 17 juin 1957, lorsqu'Agon, ballet pour 12 danseurs, est créé en version de concert à Los Angeles, sous la direction du protégé de Stravinsky, Robert Craft. Il sera créé dans sa version scénique le 1er décembre de la même année à New York par la troupe dédicataire, le New York City Ballet, et ce, dans une chorégraphie de Georges Balanchine, sa plus belle selon certains observateurs. Agon est une des excursions les plus extrêmes de Stravinsky dans le ballet pur, sans intrigue, abstrait. Bien qu'utilisant la technique sérielle d'un Webern, l'œuvre reste, grâce à sa rythmique implacable et à ses nombreuses pages de musique rapide, une partition tout à fait abordable par le néophyte. Stravinsky s'inspire principalement ici de danses du XVIIe siècle français, comme la gaillarde et le branle. Les corps et les bois signifient respectivement le mouvement des danseurs et celui des danseuses. Les textures de harpe et de mandoline, ainsi que les percussions qui se bousculent, traduisent, elles, un tourbillon fluide de mouvements. Bien qu'elle dure moins d'une demi-heure, l'action musicale du ballet de Stravinsky, qui n'est autre que la danse elle-même, disait Balanchine, est aussi importante, voire plus importante, que dans la plupart des opéras du maître. C'est un chef-d'œuvre qui se veut la synthèse du genre qui obséda le plus Stravinsky depuis ses débuts.

0: Agon, ballet pour 12 danseurs d'Igor Stravinsky, dans la version de Hans Rosbaud, à la tête de l'orchestre du Südwestfunk de Baden-Baden, enregistré peu de temps après la création de l'œuvre en 1957 et qui, depuis plus de 60 ans, reste indétrônable. Seuls des chefs du calibre de Mravinsky ou Guylaine, voire Ilan Volkov plus récemment, ont su, comme lui, délivrer la tension harmonique et la précision rythmique indispensables pour restituer comme il se doit ce chef-d'œuvre de musique pure.
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0: Après le monde merveilleux du conte lyrique Le Rossignol et l'univers vaudevillesque de l'opéra bouffe Mavra, et à la suite du ballet Agon, place à la Grèce antique, au mythe, avec l'opéra oratorio Oedipus Rex, créé en 1927. Stravinsky avait été fortement impressionné par le travail d'adaptation de Jean Cocteau pour sa pièce Antigone, d'après Sophocle. C'est tout naturellement qu'il fait appel à lui pour écrire le livret en français d'Oedipus Rex, texte français qui sera à son tour traduit en latin par Jean Danielou. Création en version de concert le 30 mai 1927 au théâtre Sarah Bernhardt à Paris et en version scénique à Vienne en 1928. L'action est continue, bien que divisée en deux actes. Elle se déroule en six tableaux avec un minimum de mouvement. Une des requêtes de Stravinsky était que les interprètes donnent l'impression qu'ils sont des statues vivantes. Un narrateur, enfin, explique l'action au public en langage contemporain, traditionnellement en français. Bien des enregistrements d'Oedipus Rex donnent une sensation de sécheresse qui n'est en rien une nécessité. Aux côtés des réussites indiscutables signées Karel Henschel ou Stravinsky lui-même, il ne faut pas oublier la splendide gravure signée James Levine pour la Deutsche Grammophon en juillet 91 avec les chœurs et l'orchestre symphonique de Chicago. C'est une version généreuse et puissante, solennelle et sensuelle, plus opéra qu'oratorio. Philippe Langridge campe un excellent Oedipe. Même chose pour la Jocaste de Florence Kivar. Créon est interprété par James Morris et Tirésias par Jan Hendrik Rotring. Enfin, le récitant, Jules Bastin, n'a absolument rien à envier à Jean Cocteau ou Jean de Sailly. Nous écoutons le deuxième acte de l'œuvre.
2: La dispute des princes attire Jocaste. Vous allez l'entendre les calmer, leur faire honte de vociférer dans une ville malade. Elle ne croit pas aux oracles, elle prouve que les oracles mentent. Par exemple, on avait prédit que Laïus mourrait par un fils d'elle. Or, Laïus a été assassiné par les voleurs, au carrefour des trois routes de Doli et de Delphes. Trivium, carrefour. Retenez bien ce mot. Il épouvante Oedipe. Il se souvient qu'arrivant de Corinthe, avant sa rencontre avec le Sphinx, il a tué un vieillard au carrefour des trois routes. Si c'est Laïus, que devenir? Car il ne peut retourner à Corinthe, l'oracle l'ayant menacé de tuer son père et d'épouser sa mère. Il a peur.

Le témoin du meurtre sort de l'ombre. Un messager annonce à Œdipe la mort de Polype et lui révèle qu'il n'était que son fils adoptif. Jocaste comprend. Elle tente de tirer Œdipe en arrière. Elle se sauve. Œdipe la croit honteuse d'être une femme de parvenue. Cet Œdipe, si fier de deviner tout, il est dans le piège. Il est le seul à ne pas s'en apercevoir. La vérité le frappe sur la tête. Il tombe. Il tombe de haut.

Et maintenant, vous allez entendre le monologue illustre. La tête divine de Jocaste est morte. Monologue où le messager raconte la fin de Jocaste. Il peut à peine ouvrir la bouche. Le cœur emprunte son rôle et l'aide à dire comment la reine s'est pendue et comment Œdipe s'est crevé les yeux avec son agrafe d'or. Ensuite, c'est l'épilogue. Le roi est pris. Il veut se montrer à tous. Montrer la bête immonde, l'inceste, le parricide, le fou. On le chasse. On le chasse avec une extrême douceur. Adieu, adieu, pauvre Œdipe. Adieu, Œdipe. On t'aimait.

0: Le second acte d'Oedipus Rex d'Igor Stravinsky dans la version James Levine, une des plus belles réussites de la discographie où l'on sent à chaque mesure qu'on a affaire à un vrai chef de fosse, un vrai chef d'opéra. De fait, notre homme a été le chef titulaire du Met de 1976 à 2016. Ceci explique simplement cela.
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0: Concluons notre épopée lyrique stravinskienne avec son ultime opéra avant le déluge et peut-être son plus grand chef-d'œuvre dans le genre, The Rex Progress, la carrière du libertin. Résidente aux États-Unis depuis 1940 et naturalisé américain depuis 1945, Stravinsky nourrit son envie d'écrire un opéra sur un livret en langue anglaise. André Boukourechliev, un de ses biographes les plus brillants, rappelait à juste titre qu'on n'insistait jamais assez sur la relation primordiale, voire érotique, entre langue et musique dans l'œuvre vocale de Stravinsky. Le sujet lui est venu lorsqu'il put admirer à Chicago en 1947 une série de 8 gravures sur cuivre, reproduction d'une série de 8 tableaux du peintre anglais du XVIIIe siècle, William Hogarth, série intitulée « The Rex Progress ». Le livret de Hugh Howden et Chester Kallman s'éloigne quelque peu de la narration établie par les tableaux et réussit à mêler au destin et à la vie dissolue du héros Tom Rockwell la présence du diable sous les traits de Nick Shadow, absente des tableaux. On songe ici pêle-mêle à Don Giovanni et à Faust notamment. Nous écoutons le premier acte de l'œuvre qui campe un personnage au final assez bête, ayant peu de vie intérieure, refusant les conseils avisés de son futur beau-père, True Love, et ne souhaitant qu'une chose, s'enrichir en argent. Il a pourtant le bonheur qui lui tend les bras en la personne d'Anne True Love, dont le nom évoque parfaitement l'amour indéfectible qu'elle lui porte et lui portera jusqu'au bout. Il se décide néanmoins à suivre à Londres Nick Shadow, le diable en personne, qui lui a annoncé qu'il héritait d'un oncle lointain et qu'il lui fallait le suivre à la capitale pour régler quelques détails. Ici commence la carrière du libertin, dira Nick en se tournant vers le public d'un air entendu.

Le premier acte de l'opéra de Stravinsky, The Rex, progresse avec à l'instant le merveilleux air d'Anne True Love, No Word From Tom, qui décrit à merveille la tristesse qu'elle ressent loin de l'être aimé, Tom Rockwell, et la cabalette joyeuse I go to him, qui indique la joie de partir le rejoindre à Londres. C'était la version de Saiji Ozawa, à la tête des Tokyo Opera Singers et du Saito Kinen Orchestra, enregistrée au Japon en 1995 pour Philips. Dans les rôles principaux, Donald Adams dans le rôle de True Love, Sylvia McNair dans celui d'Anne True Love, Anthony Rolf Johnson dans le rôle de Tom Rockwell et enfin Paul Plischka dans celui de Nick Shadow. Ainsi se conclut ce panorama sur la web radio Opéra à l'occasion des 50 ans de la mort de Stravinsky, véritable génie dont l'œuvre se bonifie sans cesse avec les années.

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1: Giuseppe Verdi à l'honneur sur votre web radio lyrique, mais aussi Victor Hugo qui, sans que les deux ne se soient jamais rencontrés, a fourni au compositeur italien le thème de deux de ses opéras, dont le plus célèbre n'est autre que Rigoletto.

Le ténor Ian Pierce, qui a débuté précisément dans ce rôle du duc de Mantoue de Rigoletto en 1938 et deviendra le ténor favori d'Arturo Toscanini. Ici donc, au premier acte de cette version historique de Rigoletto, enregistrée, elle, en 1950, sous la direction de Renato Cellini. Le duc de Mantoue, séducteur cynique, qui évoque ici sa future conquête dont il ignore le nom. Il en va de même un peu plus tard pour Gilda, la fille du bouffon du duc, Rigoletto, auprès de qui le duc s'est fait passer pour un étudiant afin de la séduire. Caro nome, c'est l'air chanté ici par Angela Georgiou qui cisait la merveille des délicates fioritures vocales destinées à exprimer la belle innocence du personnage.

C'est cette fois-ci Jonas Kaufmann qui prête sa voix, et de quelle manière, au duc de Mantoue, qui révèle ici, malgré son cynisme, un côté véritablement sensible, toute la complexité des personnages qu'aimait Verdi. Il n'est autre, ce duc de Mantoue, qu'une transposition diplomatique du personnage original écrit par Victor Hugo, à savoir le roi François Ier, dont Hugo entendait dénoncer les frasques libertines dans sa pièce « Le roi s'amuse », ce qui lui a d'ailleurs valu d'être interdite à l'époque. Nous retrouverons Jonas Kaufmann d'ici un peu moins de 2 heures pour le second acte d'Othello, toujours de Verdi, et dans la magnifique version gravée en 2019 sous la direction d'Antonio Pappano. Mais pour l'instant, nous poursuivons avec Rigoletto, et là aussi une superbe version où l'on retrouve Luciano Pavarotti, Leonucci et June Anderson, réunis par Riccardo Chailly, avec tout d'abord cet extrait du deuxième acte où les courtisans viennent conter au duc les péripéties de l'enlèvement de Gilda.

courtisan, vile race damnée, Rigoletto, complice involontaire de l'enlèvement de sa propre fille pour le compte de son patron, le duc de Mantoue. Il épanche ici, Rigoletto, toute sa rancœur. Pour l'interpréter dans cette version historique, le plus grand baryton de l'après-guerre, selon Sylvain Faure, le baryton français Robert Massard, qui a fêté ses 95 ans le 15 août 2020 et dont on a donné le nom au concours international de chant lyrique de Bordeaux. Et nous retrouvons la prestigieuse distribution réunie, elle, en 1989 à Bologne par Riccardo Chailly pour le tout début de l'acte 3 où, avant que le duc ne chante le fameux air « Comme la plume au vent, femme et volage », avant cela donc, la Gilda de June Anderson supplie son Rigoletto de père en la personne de Luciano Pavarotti d'épargner sa terrible vengeance au duc.

Onna e Mobile, avec la version historique, cette fois-ci enregistrée par le ténor italien Beniamino Gigli à la Scala de Milan et pour le 78 Tours, lui qui réalisa d'ailleurs sur ce support la plus grande carrière de l'après-Caruso.

avant Rigoletto, et ici son air le plus connu, chanté par Beniamino Gigli au temps du 78 Tours, la formule à succès, constituée de Verdi, de Victor Hugo, ou plutôt de son œuvre, car Hugo et Verdi ne se sont jamais rencontrés, mais aussi de Francesco Maria Piave, librettiste de talent et parfait complice de Verdi, dont c'était là la première collaboration, ainsi que du Teatro La Fenice de Venise, cette formule à succès, Verdi, Hugo, Piave, Fenice, avait déjà produit sa première réussite. Ce premier succès, c'est Hernani, composé pour la saison 1843-44, et si aujourd'hui cet opéra est passé au second plan, il fut pourtant le premier opéra de l'histoire du disque à être enregistré en intégralité, c'était en 1904. Et c'est ici le grand ténor verdien et argentin Marcelo Alvarez qui ouvre le bal avec ses deux airs du premier acte.

Hernani, ou bien le rôle de ténor archétypal du héros romantique, idéal pour Marcelo Álvarez. Présenté comme le chef des bandits, Hernani est en fait un aristocrate déclaré hors la loi, et il a, comme il se doit, une soprano à aimer, bien que cet amour soit naturellement impossible, et un baryton à exécrer.

Elvira d'exception également. Comment en serait-il autrement que celle de Maria Callas en héroïne verdienne dans le magnifique album enregistré à Londres avec le Philharmonia sous la direction de Nicolas Rechignaud en 1958. Nous avons fait la connaissance d'Hernani, le personnage imaginé à l'origine par Victor Hugo, celle d'Elvira pour qui il soupire. Nous reste à croiser la route de l'oncle d'Elvira et qui lui est promis dans l'opéra Don Ruy Gomez de Silva, avec la basse américaine aux plus de 65 rôles, Samuel Ramey.

Le Silva de la grande basse bulgare Boris Christophe, par ailleurs grand interprète du Philippe II dans le Don Carlos de Verdi, et ici le Carlo, roi d'Espagne, du baryton Ettore Bastianini, disparu prématurément à l'âge de 44 ans en 1967. Nous ne sommes pas ici dans Don Carlos, mais bien à l'acte 2 d'Hernani, du même Verdi, dans ce live historique dirigé par Dimitri Mitropoulos, 10 ans plus tôt, le 14 juin 1957, au Teatro Comunale de Florence. Poursuivons dans cette première collaboration virtuelle entre Verdi et Hugo, avec le ténor mexicain et français désormais Rolando Villazón, avec les chœurs et l'orchestre de la Radio de Munich, sous la direction de Michel Plasson.

Hernani, Giuseppe Verdi, inspiré par la pièce éponyme de Victor Hugo, avec à suivre deux airs de Carlo, le roi d'Espagne, à l'acte 3, tout d'abord incarné par le baryton italien Leonucci, qui débuta à Covent Garden avec un autre rôle verdien dans Louisa Miller, et chanta plus de 150 fois à la Scala de Milan. Il est aujourd'hui considéré comme le plus important baryton verdien de la fin du XXe et du début du XXIe siècle.

Placido Domingo, mais oui, Placido Domingo en baryton après une si longue et belle carrière de ténor, et ici dans le rôle du roi d'Espagne au troisième acte d'Hernani, l'opéra de Giuseppe Verdi inspiré par Victor Hugo. Eh bien, c'est le quatrième des cinq enfants d'Hugo qui saura de nouveau susciter le désir créatif du même Verdi quelques 40 ans après Hernani. Ce fils, c'est François Victor Hugo, dont on se rappelle principalement par la traduction intégrale et de belle valeur qu'il fit de l'œuvre d'un certain William Shakespeare. Après avoir, sans trêve, massacré tant de héros et héroïnes, j'ai finalement le droit de rire un peu, dit un jour Verdi à Arrigo Boito, de près de 30 ans son cadet, compositeur d'opéra comme lui et littérateur de talent. Celui-ci travaille alors en secret sur les joyeuses commères de Windsor dans la traduction de François Victor Hugo, ainsi que sur de larges extraits d'Henri V, car le livret est centré sur un personnage emblématique de l'univers shakespearien, à la fois bouffon, confident du roi et machiavélique satire à ses heures, et ce personnage, c'est le truculent Falstaff qui donnera son nom à l'opéra. En voici l'intégralité du deuxième acte avec tout le panache du baryton français Jean-Philippe Lafon, aux côtés de l'orchestre révolutionnaire et romantique dirigé par John Elliott Gardiner qui ressuscite la palette de couleurs voulue par Verdi.

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0: fin endiablée du deuxième acte de Falstaff, dernier opéra de Giuseppe Verdi, et dans un éclat de rire où Sir John se voit littéralement balancé dans la Tamise. Lui qui, suite à ses manigances pour obtenir les faveurs de Madame Ford, avait dû se cacher dans la corbeille à linge. Le Falstaff de cette version vivifiante, signé John Elliott Gardiner, c'est Jean-Philippe Lafon, et on retrouve à ses côtés Anthony Michael Smoore, Hilevi Martin Peltot ou bien encore Sarah Mingardo dans le rôle de Mrs. Quickly. Falstaff, c'est le sommet, après Othello, de la collaboration entre Verdi et Arrigo Boito. Une collaboration qui a débuté au moment où Verdi se décide, après 10 ans d'hésitation, à reprendre son opéra Simon Boccanegra, qui avait connu un échec à sa création du fait de l'inadéquation du livret de Francesco Maria Piave, déjà trop classique à l'époque pour les nouvelles intentions de Verdi, lui qui cherche désormais, à l'instar de Wagner, à créer une étroite dépendance entre drame et musique. Simon Boccanegra, corsaire puis doge de Venise, avait tout pour séduire Verdi. En voici l'air de Maria, Nel ora soave, à l'acte 1, dans la voix de Katia Ricciarelli, avec également le Simon du baryton Piero Cappuccilli, ou bien encore le Fiesco, père de Maria, de la basse Ruggero Raimondi, lui qui participa à ses débuts en 1973 à la somptueuse aventure du Simon Boccanegra, mise en scène par Giorgio Strehler.
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Le ténor argentin José Cura dans cet air de Gabriele à l'acte 2 du Simon Boccanegra de Verdi, un air déjà présent dans la première version de l'opéra basée sur le livret de Piave et qui sera réécrit par Arrigo Boito 24 ans après. C'est l'éditeur de Verdi, le fameux Ricordi, qui a présenté les deux hommes, Verdi et Boito. Boito, de près de 30 ans le cadet de Verdi, est également compositeur d'opéra, mais aussi écrivain et poète. Et il n'a pas son pareil pour comprendre la modernité des intentions du vieux maître au moment où ils se rencontrent. Leurs collaborations suivantes seront inspirées par une passion commune, l'œuvre de William Shakespeare. Nous avons ainsi écouté tout à l'heure le deuxième acte de Falstaff, voici à présent celui de leur autre chef-d'œuvre, Othello. Et c'est ici l'une des désormais rares mais superbes productions d'opéra au disque que je vous propose d'écouter. Enregistrée en 2019 sous la direction d'Antonio Pappano, elle voit la prise de rôle magistrale de Jonas Kaufmann, là où d'autres très grands ténors se sont pourtant fourvoyés. Il s'y livre à une lecture fouillée, sombre et magnifiquement digne de la partition et permet finalement à Othello d'apparaître dans sa nudité tragique.

Sous la direction contrastée, bondissante et inventive d'Antonio Pappano, le second acte du chef-d'œuvre signé Arrigo Boito pour les livrets, d'après Shakespeare et Giuseppe Verdi pour la musique, au meilleur de lui-même après avoir longuement hésité à s'attaquer à ce personnage shakespearien, ce chef-d'œuvre redoutable pour le ténor, c'est Othello, et il est incarné ici avec de merveilleux reflets bronze dans la voix par Jonas Kaufmann au sommet de sa carrière. Avec la belle découverte aussi de la soprano lyrique Federica Lombardi en Desdémone et le ténor Carlos Alvarez en Iago, robuste et menaçant à rebours des interprétations habituelles d'un seul bloc dans sa haine. Citons également le chœur et l'orchestre de l'Académie Sainte-Cécile de Rome et prenons date sur Opéra et sur France Musique pour partir une prochaine fois à l'écoute des opéras composés par Arrigo Boito lui-même.

0: Das Augenlicht, littéralement la lumière des yeux, cantate pour chœur mixte et orchestre opus 26 d'Anton Webern, texte de la poétesse Hildegard Jön. Cette œuvre dodécaphonique, composée en 1935, fut créée en 1938 par Hermann Scherchen. Nous écoutions ici l'enregistrement live de Michael Gillen à la tête de l'orchestre symphonique de la radio de Stuttgart, la SWR, ou Südwestrundfunk, réalisé en février 1976.
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0: C'est en 1924, l'année même durant laquelle Webern adopte définitivement le système compositionnel de son maître Arnold Schönberg, à savoir le dodécaphonisme, que la symphonie lyrique de Zemlinsky fut créée. Chez Zemlinsky, beau-frère de Schönberg, point de système dodécaphonique, mais un post-romantisme nouveau, moderne, sensuel et nocturne pour ce chef-d'œuvre le plus connu de son compositeur. La symphonie lyrique est en fait une suite symphonique et vocale en sept parties pour baryton et soprano alternés, chacune de ces sept parties débutant par un épisode orchestral introduisant un lied basé sur des textes de l'Indien Rabindranath Tagore. Chaque lied est uni au précédent par un interlude à l'orchestre. Nous écoutons un merveilleux enregistrement live réalisé à Vienne, au Musikverein, le 27 janvier 1989 avec la soprano Karen Armstrong, le baryton Roland Herrmann et l'orchestre symphonique de la radio de Vienne, dirigé par Michael Gillen.

0: Le baryton allemand Roland Herrmann et la soprano américaine Karen Armstrong, qui nous ont quittés successivement en 2020 et en 2021, interprétaient les textes de Rabindranath Tagore, mis en musique par Alexander Zemlinsky pour sa symphonie lyrique, ici dirigée par cet immense interprète de la musique du XXe siècle que fut Michael Gillen, décédé, lui, en 2019. Un enregistrement édité par le label Orfeo qui se place parmi les plus entêtantes et capiteuses versions de l'œuvre.
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0: L'inachèvement de Moïse et Aaron, chef-d'œuvre opératique dodécaphonique de Schoenberg, est dû à une véritable rupture dans la vie du compositeur viennois. Alors qu'il a composé les premiers et seconds actes en près de deux ans, de 1930 à 1932, il est déchu de son poste à l'Académie des Arts et pose un véritable acte politique en se reconvertissant au judaïsme à Paris en 1933, ceci après avoir quitté l'Allemagne désormais nazie et avant de partir vers les États-Unis où il mourra en 1951. L'œuvre sera créée post-mortem par Hans Rosbaud, en version de concert tout d'abord en 1954, puis dans sa version scénique en 1957, sans le troisième acte dont Schoenberg ne composera jamais la musique malgré que le livret en fût écrit. Si l'opéra avait été terminé, on y aurait vu un Moïse victorieux, guidant le peuple juif après l'avoir délivré du joug égyptien. Alors que, tel qu'il nous est parvenu, il se conclut sur l'échec cuisant du prophète, qui après tant d'efforts, dont notamment la présentation au peuple des tables de la loi, puis ensuite la destruction du veau d'or, n'aura jamais réussi à convaincre cette bande de païens en quête d'idoles, ni à s'imposer à son puissant frère Aaron, être dénué d'esprit et saint Thomas en puissance ici. C'est bien Aaron, le matérialiste, qui gagne et Moïse qui perd, restant muet. Ô parole, toi qui me manques. Nous écoutons le second acte de l'opéra dans la version de Michael Gillen, gravé à Vienne en 1974 pour le centenaire de la naissance de Schoenberg, avec les forces de la radio autrichienne. Cet enregistrement somptueux, effectué pour être la bande-son du film de Straub et Huillet, sorti sur les écrans en février 1975, fut édité en micro-sillon par Philips dans un premier temps en 1974. Günther Reich est Moïse, Louis Devaux est Aaron.
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0: Sur Opéra et France Musique, nous écoutions le second acte de l'opéra biblique de Schoenberg, Moïse et Aaron, dans l'enregistrement de Michael Gillen, lequel estimait, tout comme le couple de cinéastes Straub et Huillet, que l'œuvre doit s'achever avec la fin du second acte et le cri de Moïse au verbe « qui me manque » et qu'elle est ainsi complète. D'autres chefs ou metteurs en scène sont parfois d'un autre avis et font lire sur scène le livret du troisième acte, écrit également par Schoenberg, paroles sans musique. Mais il faut admettre que la vision de Gillen fait sens. Schoenberg stoppe la composition de son opéra au moment de l'accès au pouvoir des nazis. Le cri de Moïse devient alors peut-être celui des 6 millions de juifs de la Shoah.
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0: Retrouvons Michael Gillen, grand spécialiste du dodécaphonisme et des divers sérialismes. Nous sommes en 1966, quand Stravinsky, qui, rappelons-le, s'était mis à la musique sérielle après la mort de Schoenberg, compose Requiem Canticles. Cette partition pour contralto et basse soli, chœur et orchestre, a été créée l'année de sa composition. Elle est une mise en musique partielle de la messe de Requiem catholique romaine, les 6 mouvements vocaux étant en latin. Elle appartient à la période sérielle de Stravinsky, mais elle comporte des éléments de toutes ces périodes stylistiques en fin de compte. Notons qu'elle a été jouée aux funérailles de Stravinsky 5 ans après la création.

0: Requiem Canticles d'Igor Stravinsky sur opéra, avec la mezzo Stella Dufexis, la basse Rudolf Rosen, l'ensemble vocal de la radio de Stuttgart et l'orchestre symphonique de la radio de Baden-Baden, dirigé par Michael Gillen, enregistrement de studio réalisé en juin 2007.
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0: C'est Wajimu Awad qui a enfin permis à Oedipe, unique chef-d'œuvre lyrique de Georges Enesco, de retrouver les planches de l'Opéra de Paris grâce à une somptueuse mise en scène à l'automne 2021. Effectivement, depuis sa création parisienne en 1936, l'œuvre n'avait plus été donnée en France si on omet la production en langue roumaine vue à Garnier en 1963. Cette absence a généré de la légende et du désir autour de cette partition dont le livret d'Edmond Flegg réunit les deux ouvrages de Sophocle, Oedipe Roi et Oedipe à Colonne. Le livret embrasse d'ailleurs bien plus que les seules pièces de Sophocle, qui s'attarde sur des moments bien précis de la vie d'Oedipe, notamment son enquête, qui lui permettra de découvrir qu'il est le meurtrier de son père et qu'il a commis l'inceste avec sa mère. Effectivement, Flegg et Enesco racontent toute la vie d'Oedipe, de sa naissance jusqu'à sa mort. La musique d'Enesco est une merveille qui reprend le principe du leitmotiv wagnérien et fait clairement entendre par endroits l'amour que le compositeur vouait à Debussy. Nous écoutons l'acte 2 de l'opéra, durant lequel le jeune Oedipe voyage, rencontrant le vieillard hostile qu'il tue, suite à quoi le berger joue son air triste à la flûte. Puis on assiste à la rencontre entre Oedipe et la sphinge, féminin de sphinx, sorte de monstre mythologique qui va lui poser une question qui peut soit entraîner la mort d'Oedipe, soit la sienne propre, un peu comme le Vendeur face à Mime au premier acte du Siegfried de Wagner. L'utilisation de la machine à vent fait songer à Ravel, et plus particulièrement à un Daphnis et Chloé cauchemardesque. L'utilisation du chœur, enfin, est magistrale, comme à divers autres moments de l'opéra. Si Michael Gillen était un grand spécialiste du dodécaphonisme, il n'en était pas moins un grand interprète inspiré des répertoires orchestraux et lyriques, utilisant toute autre forme de langage, nous l'avons vu avec Zemlinsky tout à l'heure. De sa version d'Oedipe au disque, dans la version originale en français, nous écoutons donc cet acte 2 avec, dans le rôle titre, le baryton basse Monte Pedersen, dans le rôle du berger, le ténor Michael Reuder, dans celui du veilleur, la basse Walter Fink, et enfin dans le rôle de la sphinge, la mezzo Mariana Lipovcek. On pourra reprocher un français approximatif ici ou là, mais il y a de belles voix et les forces de l'Opéra de Vienne, sous la baguette avertie de Gillen, forcent le respect.

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0: L'acte 2 de l'Oedipe d'Enesco sur un livret d'Edmond Flegg dans la version de Michael Gillen, gravé lors de représentations à l'Opéra de Vienne en 1997. On pourrait s'amuser à enchaîner immédiatement après cet acte 2 avec l'Oedipus Rex de Stravinsky et la fameuse phrase du narrateur au début de l'œuvre « Oedipe a vaincu le sphinx, il promet ».
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0: Mais revenons pour quelques minutes au dodécaphonisme chez Michael Gillen. Les 12 commandements de Schoenberg ont fait de nombreuses émules, dont Bernd Alois Zimmermann avec son opéra Les Soldats, Die Soldaten, créé à Cologne en février 1965 par Michael Gillen lui-même. Nous écoutons donc quelques courts extraits de l'enregistrement réalisé dans la foulée de la création en février et mars 1965.

0: Kontinuation.
1: Ah.

Et voilà un qui n'a pas peur des grands sujets historiques connus de tous, capables de fédérer ou bien diviser, comme jadis la table ronde réunissait des chevaliers. C'était le prélude avec le début de la première scène de l'opéra Le Roi Artus d'Ernest Chausson qu'on vient d'écouter dans l'interprétation de l'Orchestre Symphonique de Vienne dirigé par Marcello Viotti et avec le baryton Philippe Rouillon dans le rôle-titre. Une capture réalisée lors du Festival de Bregenz en 1996. L'œuvre qui occupa le musicien pendant les 9 longues années avant qu'il puisse écrire « Je viens de terminer Artus ». C'était le 30 septembre 1896, sous réserve de quelques retouches bien sûr qu'il occupait jusqu'à la fin de l'année. Avec le livret écrit par ses soins, Ernest Chausson nous montre une société humaine avec son idéalisme et ses limitations, le tout concentré sur l'histoire de l'amour fatal entre le chevalier Lancelot et la reine Guenièvre, une passion qui menace l'unité de la table ronde et la stabilité du royaume dès le début de l'action. Mais je vous amène directement au deuxième acte de l'opéra, au moment où Lancelot attend sa bien-aimée. Cette dernière apprend que Mordred est peut-être encore vivant et qu'il peut tout révéler au roi, ce qu'il ne tarde pas à faire d'ailleurs. Artus, encore crédule, convie Lancelot pour s'expliquer, mais le chevalier décline l'invitation pour éviter le parjure. Le roi constate que le monde de vertu s'écroule et la passion fait éclater les normes. Il invoque l'enchanteur Merlin qui lui prédit au milieu d'un jardin imaginaire la fin de son empire. Enfin, Artus réalise que la reine s'est enfuie avec Lancelot et il appelle à la guerre contre lui.

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0: C'est par cet appel à la guerre contre le ravisseur Lancelot que se termine le second acte de l'opéra Le Roi Artus d'Ernest Chausson, dans le rôle de la reine Guenièvre. Vous avez entendu la soprano Teresa Gillis-Guerra. Le Roi Artus a été chanté par le baryton Gino Quilico. Les chevaliers Lancelot, Mordred, Lionel et Alan ont été incarnés par le ténor Gustav Winberg, le baryton René Massis, le ténor Gérard Friedman et la basse François Loup. Le baryton basse Gilles Cachemaille a interprété le personnage du Merlin, l'enchanteur. Dans les autres rôles de cette œuvre, le ténor Thierry Dran était le laboureur, la basse René Schirrer, un chevalier, et le baryton Francis Doudziac était un soldat. Le chœur de Radio France et le nouvel orchestre philharmonique étaient placés sous la direction d'Armin Jordan.
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0: Nous restons dans cette thématique royale et anglaise, au moins pour la langue, avec quelques mélodies, à commencer par Flora's Queen, le madrigal romantique anglais de John Steiner, chanté par le chœur Royal Holloway, dirigé par Rupert Cough. Ensuite, on écoutera les barytons Conrad Jarno et Diola Orent dans les mélodies d'Edward Elgar et de Charles Gounod. Les deux chanteurs sont accompagnés au piano par Reinhild Mees et Aimé Schwirag.

0: C'était Flora's Queen, Queen Mary's Song et Queen of Love qu'on a entendu au début de cette sélection de mélodies anglaises. À la fin, c'était un extrait de Marie Magdala, l'œuvre cataloguée en tant qu'une cantate sacrée que le compositeur anglais Arthur Bliss a écrit entre les années 1962 et 63. Le chœur et orchestre de la BBC ont été dirigés par Andrew Davis. Et en dernier lieu, c'était une mélodie écossaise de Joseph Haydn intitulée « Lamentation de Queen Mary ». Elle était interprétée ici par la soprano Lorna Anderson, accompagnée à cette occasion par le trio Haydn d'Eisenstadt.
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0: Nous revenons maintenant à la cour britannique au moment où le pays est en quête du roi. Le tout se déroule sous le regard attentif de Merlin, bien sûr, comme le raconte le livret de Francis Money Coutts, sur lequel Isaac Albéniz s'est appuyé pour écrire son opéra Merlin. L'œuvre devrait être le premier de la trilogie arthurienne que le compositeur projetait à écrire. Au final, et après 4 ans de travail, seul le premier volet vit le jour. Le second, Lancelot, n'a pas dépassé le début du deuxième acte et Guenièvre est resté à l'état de livret. Le compositeur a tenté de monter son opéra, mais tous ses efforts restaient sans succès. Du coup, Merlin ne fut créé qu'après sa mort, en 1950 à Barcelone, en langue espagnole et avec des coupures dans la partition. Sa reconstruction complète ne fut réalisée qu'en 1998 à Madrid, où l'œuvre sera montée en anglais, sa langue d'origine, et enregistrée dans une première mondiale une année plus tard. Je vous propose d'écouter son troisième et dernier acte. Après le triomphe du jeune Arthur, qui a extrait l'épée Excalibur et gagne la guerre contre Morgane, qui voyait déjà son fils Mordred d'accéder au trône et a juré la vengeance après sa défaite, nous nous trouvons dans une forêt printanière. Arthur rêve de Guenièvre et Merlin médite sur le moyen d'empêcher cette passion destructrice de se réaliser. Mais d'abord, il doit dérober l'or des gnomes qui se trouvent dans la grotte. Mais l'esclave sarrasine Niviane, qui rêve de retrouver sa liberté, est sur le concours de laquelle il compte, est manipulée par Morgane et elle trahit la confiance de l'enchanteur en l'emprisonnant dans la grotte. La vengeance a eu le dernier mot, apparemment. Écoutons.

0: Qu'il en soit ainsi, princesse de l'enfer, chante Morgane pour commenter le fait que l'innocente Nivienne a triomphé sur la puissante magie de Merlin. Ce dernier a été incarné par le baryton Carlos Alvarez et le roi Arthur par le ténor Plácido Domingo. Le rôle de Morgane a été chanté par la soprano Jane Henschel et celui de Nivienne par la soprano Anna Maria Martinez. La basse Carlos Chausson chantait l'archevêque de Canterbury et le baryton Christopher Maltman, Mordred. Le baryton Javier Franco était le Sir Pellinor, la basse Felipe Bou, Sir Hector de Maris. Le ténor José López Ferreiro incarnait Kay et la basse Javier Roldán, le roi Lot d'Orcani et le ténor Ángel Rodríguez Gauvin. Les gnomes ont été chantés par les contre-ténors José Manuel Abeleira, David Azurza, Luis Bardosa, Tuichi Xiao, Amaro González de Mesa, José Hernández Pastor, José Antonio Maza López et Louis Vincent. Le chœur national d'Espagne, celui de Madrid ainsi que l'Orchestre symphonique de Madrid ont été placés sous la direction de José de Eusebio.
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0: La légende arthurienne a laissé une trace profonde dans la culture européenne. Nombreuses œuvres musicales et littéraires en témoignent et le King Arthur de Henry Purcell en est une. Basé sur le texte de John Dryden, poète et dramaturge de Restauration, l'œuvre est une exception parmi ces musiques de scène que le compositeur a écrites pour accompagner les pièces de théâtre. À cette époque, en Angleterre, on appelait opéra toute œuvre théâtrale qui comportait des effets scéniques. Il ne s'agissait donc pas nécessairement d'un drame musical entièrement chanté. Pour les inconditionnels de la table ronde, l'intrigue de la pièce est vaguement tirée de l'histoire du royaume de Bretagne du XIIe siècle et d'autres sources de la légende du roi Arthur. En plus, il n'y a que des personnages secondaires qui s'expriment en chantant, ce qui est normal pour un opéra dramatique, le sous-titre de l'époque de cette pièce. Disons que la jeunesse de King Arthur fut longue et complexe et qu'aujourd'hui il est difficile de remettre la musique de Purcell dans son contexte d'origine. Mais on peut toujours lui rendre hommage en lui offrant une interprétation juste et soignée, ce que l'ensemble The English Concert avec Trevor Pinnock à sa tête a fait avec beaucoup de talent. Dans cette production enregistrée en 1992, les rôles du Cupidon, de Vénus et de Nymphe sont confiés à la soprano Nancy Argentin, celui de Philidèle, elle, Bergère et la sirène à la soprano Linda Perillo. La troisième soprano de la production, Julia Gooding, chante l'honneur, Néréide, la deuxième Bergère et la deuxième sirène. Le ténor Jamie McDougall et Comus, Berger et le deuxième ténor, Mark Tucker et le premier ténor, Le génie du foie et Éole sont chantés par la basse Brian Bannatyne Scott et les personnages de Grimbald, lui, Pan et Sylvain sont incarnés par le baryton basse Gerald Finlay. Voici donc le deuxième et le troisième acte du roi Arthur.

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1: Comment résister à une invitation au voyage, surtout si elle est faite par Benjamin Bernheim, Henri Duparc et Charles Baudelaire, avec toute la sensibilité et la précision qui semblent toutes naturelles de notre ténor franco-suisse dans son album Douce France, paru en 2024.

Magnifique, n'est-ce pas? Et figurez-vous que son souci de l'articulation, de la précision, ce si grand respect du texte qu'a Benjamin Bernheim, et de plus en plus avec les années, eh bien, figurez-vous que pour tout cela, notre ténor s'est inspiré d'un grand baryton qu'il admire depuis toujours, un baryton à la voix ample et homogène du nom de Piero Cappuccelli.

Piero Cappuccilli, invité régulièrement au festival de Salzbourg par son directeur artistique d'alors, Herbert von Karajan, grand chef d'opéra à partir de 1975 et jusque dans les années 80, mais nous y reviendrons. Piero Cappuccilli, né en 1928 et mort en 2005, un nom étroitement associé avant tout à la Scala de Milan. Et là aussi, nous y reviendrons, car juste avant d'y être enfin invité, c'est à Naples, au San Carlo, qu'il triomphe, aux côtés d'une certaine Laila Genser.

La grande soprano turque Leyla Genser dans son rôle fétiche et ô combien dramatique de Marie Stuart. Leyla Genser, figure marquante du renouveau du bel canto romantique au XXe siècle. Une voix aux liants exceptionnels et aux nuances subtiles et qui était fière d'expliquer à quel point, lors de la scène finale de cette Maria Stuarda signée Donizetti, ses partenaires étaient émus par son apparition. « Je m'avançais, disait-elle, au milieu des dames de compagnie en attaquant l'extraordinaire récitatif d'introduction et je voyais les larmes couler sur leurs visages. Elles y croyaient vraiment. » Leyla Genser, qui a contribué finalement à Naples à propulser la carrière de notre grande voix du jour, le baryton Piero Cappuccilli, jusqu'à la Scala de Milan, où il signera des interprétations mémorables et notamment dans la musique de Verdi, par exemple celle de son Simon Boccanegra en 1971, dans la mise en scène de Giorgio Strehler, sous la direction de Claudio Abbado et aux côtés de Mirella Freni.

Un Simon Boccanegra pour la légende, incarné par le grand baryton italien Piero Cappuccilli. L'original sur scène, ce fut en 1971 à la Scala de Milan pour l'ouverture de la saison, dans une mise en scène fort appréciée de Giorgio Strehler, originaire de Trieste tout comme lui, et fameux fondateur à Milan également du Piccolo Teatro. Et puis le pur talent de Claudio Abbado à la tête de l'orchestre et des chœurs de la Scala. On ne change pas, une équipe qui gagne, dit-on, et ce sont en effet les mêmes que l'on retrouvera en 1975, toujours à la Scala, toujours dans Verdi, mais cette fois-ci pour Macbeth, dont le passage par le Théâtre Lyrique de Paris en 1865, on remonte un peu le temps, a imposé le traditionnel ballet au troisième acte, ce dont Verdi se serait volontiers passé, mais un exercice tout de même dont il se tire plutôt très bien.

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1: S'il est des soirées qui ont fait l'histoire de l'opéra, celle du 7 décembre 1975 en est une assurément. Alors que la Scala est encore hantée par le souvenir des représentations de décembre 1952, où Callas imposa une Lady Macbeth d'anthologie, le temple milanais de l'art lyrique propose une nouvelle production dont l'affiche paraît aujourd'hui absolument incroyable. Piero Cappuccelli, Shirley Verrett, Nicolas Gioroff et Claudio Abbado pour diriger, Giorgio Strehler pour mettre en scène. C'est ici l'enregistrement réalisé du 3 au 7 janvier 1976 que nous écoutons en son quatrième acte.

de l'enregistrement légendaire du Macbeth de Verdi en 1976 dans la production galactique de la Scala de Milan, nous sommes restés en la compagnie de Lady Macbeth, alias l'impressionnante Shirley Verrett, mezzo d'époque, qui pouvait pratiquement tout chanter, très à l'aise, comme on a pu l'entendre également dans le répertoire français, qu'elle pratique énormément entre 1983 et 1986 à Paris, où elle s'est installée avec son second mari et sur les planches du Palais Garnier. Retour à Macbeth, au quatrième acte également, pour l'interprétation beaucoup plus récente du ténor Pénépathy dans cette ère de Macduff, puis nous le suivrons dans l'univers de la comédie musicale.

Après la comédie musicale qui leur fut consacrée par Alan Menken, c'est à l'opéra que nous avons suivi La Belle et la Bête, le film original de Jean Cocteau qui a tant inspiré les créateurs de par le monde depuis sa sortie sur les écrans en 1946, dont le compositeur américain Philip Glass. Il faut tout de même rappeler à cet instant que le conte original, publié en 1756, est dû à Jeanne-Marie Le Prince de Beaumont. Retour à notre grande voix du jour sur votre web radio lyrique signée France Musique sur l'appli Radio France, le baryton italien et verdien dans l'âme Piero Cappuccilli qui endossa tous ses grands rôles, tous les grands rôles verdiens et naturellement Rigoletto n'y fera pas exception.

Le Rigoletto de Verdi, emmené par Carlo Maria Giolini en 1975-76 à la Scala de Milan, Piero Cappuccilli à l'affiche, mais aussi un ténor à qui rien ne résiste, surtout pas le fameux air, et qui rend bien compte de la misogynie de son personnage, le duc de Mantoue, fameux air de la plume au vent.

Carlo Maria Giolini à la tête des Wiener Philharmoniker pour porter notre grande voix du jour, le baryton italien Piero Cappuccilli, ici aux côtés de la soprano roumaine Ileana Cotrubas pour un opéra populaire par excellence, opéra qu'est le Rigoletto de Verdi. 20 ans après son premier enregistrement pour Giolini et son Mazzetto au ton audacieux dans le classique Don Giovanni de 1959, sa voix s'est approfondie et adoucie pour devenir un baryton verdien d'une chaleur, d'une richesse et d'une puissance exceptionnelles, avec seulement un soupçon de rugosité qui ajoute du caractère. Puis à l'instant, la Gilda toute récente de la soprano israélienne Hila Faima. Et puisque nous venons de l'évoquer, remontons à 1959 et plongeons avec délices dans la divine légèreté mozartienne.

Don Giovanni toujours, mais dans un enregistrement beaucoup plus récent que celui de Giulini avec le Mazzetto de Cappuccilli en 59, car c'est ici notamment la soprano sud-africaine Golda Schultz que nous écoutions dans le rôle de Doña Elvira et qui se ferait bravement, comme le dit Golda Schultz, un chemin à travers le monde compliqué de la haine et du pardon. Très compliqué, même quand on songe à un personnage aussi extrême de toxicité que le cynique Don Giovanni, ô combien séduisant en même temps dans la si célèbre sérénade qu'il donne précisément à la camériste de Doña Elvira. Et quand c'est le baryton britannique Hugh Montague Randall qui la chante, alors là,

d'une époque l'autre, et après You Montag Rendall, c'est vers un autre baryton que nous revenons. Notre grande voix du jour sur votre web radio lyrique signée France Musique et sur l'appli Radio France, celle de l'Italien Piero Cappuccilli, qui fut aussi un Enrico de choix pour la Divina Maria Callas et l'un de ses rôles phares dans son répertoire chéri du bel canto, celui de Lucia di Lammermoor, dont voici une évocation du deuxième enregistrement qu'elle en réalisa en 1959, toujours avec le fameux producteur que fut Walter Legg, toujours avec le chef Tullio Serafine, mais à Londres cette fois-ci, avec l'orchestre fondé par Legg lui-même, l'orchestre Philharmonia, et Cappuccilli donc, presque un nouveau venu à l'époque.

Comment ? Oui, comment écouter Lucia di Lammermoor, même si c'est pour évoquer le baryton italien Piero Cappuccilli, sans s'abandonner totalement au grand final de la Lucia de Maria Callas, deuxième version, en 1959, plus audacieuse encore, plus sinistre aussi, et à laquelle elle apporte toute la maturité de ses grandes représentations scéniques, notamment à la Scala de Milan.

Lucia dit la mère mort, aujourd'hui, avec la personnalité vocale indubitablement authentique et les aigus impressionnants de Jessica Pratt, qui interprète l'air de Lucia dans sa tonalité originale en fa majeur, ce qui l'amène à culminer sur un contre-fa pour le terrible aigu final, terrible point d'exclamation de cet air de la folie. Retrouvons une dernière fois Piero Cappuccilli et Maria Callas, mais dans un répertoire plus tardif, comme un pont entre le drame romantique de Verdi et l'opéra vériste de Puccini, avec Ponchielli et sa Gioconda, un personnage de cantatrice, tout comme le sera plus tard, puisque nous évoquions Puccini, celui d'une certaine Floria Tosca.

Antonino Votto à la tête de cette version de la Gioconda de Ponchielli, enregistrée en novembre 1959, avec les effectifs du prestigieux théâtre de la Scala de Milan, et l'occasion à l'instant d'écouter un magnifique ténor qui ne fit pas nécessairement la carrière que l'on pourrait supposer à l'écoute de ce solaire cello aymar. C'est Pierre Miranda Ferraro, né en 1924 et mort en 2008, que nous retrouvons triompher en duo avec la Divina, Maria Callas, dans le Pirate de Bellini au Carnegie Hall de New York, le 27 janvier 1959. Maria Callas que nous retrouvons, elle aussi, pour ne plus la quitter.

Giuseppe Di Stefano, dans Monasterio e Santa Chiara, la première et la plus célèbre des chansons napolitaines d'après-guerre signée Alberto Barberis sur des paroles de Michele Galdieri. Dans les vers de ce dernier, un émigrant exprime son désir de retourner à Naples, rêve contrecarré par la peur de retrouver une ville détruite par la guerre. Le texte dépeint fidèlement le sentiment d'une Italie à la fin de la Seconde Guerre mondiale qui, à partir d'un paysage de ruines, doit faire face à un monde complètement nouveau. Le monastère de Santa Chiara, détruit par les bombardements, devient ainsi le symbole de l'angoisse de Naples et de tout le pays à la veille de la reconstruction. Et la chanson acquiert alors une signification nationale. Poursuivons l'écoute de ce disque de Di Stefano, enregistré en 1958 et simplement baptisé « Italie ». Cette Italie, dont celui qui serait désormais centenaire, fut indéniablement un des plus grands ambassadeurs au XXe siècle, sur la scène lyrique et au disque, dans le cœur de millions d'Italiens ou d'amoureux de la botte, d'où qu'ils soient autour du globe. Entre Florence, Naples ou Rome, difficile de choisir. Alors partons néanmoins vers la ville de Dante, le berceau de la Renaissance italienne qu'est Florence, avec le sublime Firenze Sogna de Cesare Cesarini, Florence rêve et nous aussi.

Canta per me, chanté pour moi, d'Ernesto de Curtis et Liberio Bovio, faisait suite à Firenze Sonia de Cesare Cesarini. Enchantés, nous sommes à l'écoute du soleil de cette voix unique entre toutes, celle tant aimée de Giuseppe Di Stefano, idole et modèle de Pavarotti. Universal a fait paraître, pour le centenaire de la naissance de Di Stefano, un coffret regroupant tous les enregistrements d'Eka du chanteur sicilien. 14 galettes dont le meilleur réside dans ses mélodies populaires enregistrées en 1958 que nous écoutions, ou bien encore dans ce rafraîchissant élixir d'amour, l'Elisire d'Amore de Donizetti, gravé en 1955 sous la direction de Molinari Pradelli. Nous écoutons la cavatine du pauvre Nemorino à l'acte 1, personnage que Di Stefano nous fait aimer dès la première note. Quanta è bella, quanta è cara.

Les désirs et l'amour de Donizetti, trois cavatines sinoriens sur Opéra et sur France Musique. À la suite de la cavatine de Nemorino, l'amoureux transi de Giuseppe Di Stefano, et celle de sa bien-aimée Adina Hildegarden, qui ne l'aime point en retour, nous écoutions à l'instant la cavatine du militaire, à savoir le sergent Belcore, la basse Renato Capecci, qui arrive en ville et qui bien sûr se trouve être celui qui va remporter la mise. Le chœur et l'orchestre du Mai musical florentin étaient dirigés par Francesco Molinari Pradelli dans un enregistrement de studio réalisé par Decca en août 1955 en mono et en stéréo, comme cela se faisait souvent à l'époque au moment de l'apparition de la stéréophonie. Ici, nous avions au luxe la version stéréo, parue en 1959 dans le commerce, trois ans après la version mono. Un dernier extrait, nous retrouvons Giuseppe Di Stefano dans sa romance célébrissime à la fin du second acte de l'Élixir d'amour, Una furtiva lagrima.

0: L'irradiant Giuseppe Di Stefano dans Una furtiva lagrima, une larme furtive qu'il a aperçue dans les yeux de celle qu'il aime. Après cette romance, sa bien-aimée Adina annonce à Nemorino qu'il est libre, pas nécessaire pour lui de s'engager dans l'armée. Elle lui dit qu'elle l'aime tout autant que lui l'adore. Tout est bien qui finit bien.
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0: Restons chez les Italiens. Le label autoproduit de l'Orchestre Symphonique de la radio bavaroise BR Classic, en coproduction avec la plateforme Riccardo Muti Music, nous rend un requiem de Verdi d'anthologie tiré des bandes originales de la radio et dans un son extraordinaire. Un concert mythique enregistré en octobre 1981 que les connaisseurs, y compris Muti lui-même, qui savait mieux que quiconque ce qu'il avait accompli alors, attendaient de leur vœu. Cet enregistrement paraissant pour fêter les 80 ans du chef italien est une merveille. L'orchestre munichois fondé par Jorum en 49 venait de passer 18 ans entre les mains de Kubelik, autant dire qu'il était en pleine forme. Chacun, orchestre, soliste, chœur, joue et chante comme si sa vie en dépendait. Ici, messieurs, dames, on prie. Et on est surtout à l'opéra, c'est évident. Autour de Muti, un quatuor de rêve, Jesse Norman dans la partie de soprano est sublime, Agnès Balza dans la partie d'alto est dramatiquement parfaite, José Carreras suscite l'adhésion et l'émotion. Enfin, au pupitre de basse, on trouve le timbre solaire et profond du regretté Yevgeny Nesterenko, emporté par la Covid-19 en mars 2021, lui qui fut notamment un formidable Boris Godounov. On ne sait qu'admirer le plus dans cette gravure à l'énergie vivifiante et instantanément culte. Nous écoutons néanmoins la dernière heure de l'œuvre de la fin de la séquence du Dies Irae à partir de l'Ingemisco avec un éblouissant José Carreras qui remplaçait au pied levé, s'il vous plaît, le verdien Veriano Lucchetti qui était prévu en cette soirée d'octobre 1981 durant laquelle l'alchimie entre tous les artistes et le public eut lieu.

0: La Messa da Requiem de Giuseppe Verdi, enregistrée en concert en octobre 1981 à Munich. Jesse Norman, Agnès Baltza, José Carreras, Yevgeny Nesterenko, les chœurs et l'orchestre symphonique de la radio bavaroise, dirigé par Riccardo Muti, un must absolu. Un conseil, si vous avez le disque, gardez-le précieusement, il renferme la puissance et la poésie verdienne à l'état pur.
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0: On se souvient de l'opéra de poche de Menotti, Le téléphone ou l'amour à trois, d'une durée de 25 minutes, créé après-guerre en 1946 et diffusé par ailleurs sur votre chaîne Opéra. L'histoire d'un trio amoureux où l'homme est le dindon de la farce, sa promise le trompant métaphoriquement avec l'instrument bakélite, comme le nomme si bien Piotr Kaminski dans sa Bible. 12 ans plus tard, en 1958, Francis Poulenc, suite à un dépit amoureux, s'empare du monologue de son ami de longue date, Jean Cocteau. Ce monologue, c'est La Voix humaine, créée au théâtre en 1930 et qui avait sans doute inspiré Menotti lui-même. On assiste à la conversation téléphonique d'une femme sur le point d'être quittée par son amant. Le texte suggère deux interlocuteurs durant cette tragédie lyrique en un acte qui dure une quarantaine de minutes, l'amant et un intrus sur la ligne. La partie d'orchestre, fabuleuse musique pleine de suspense cinématographique et orchestrée à la perfection, incarne les propos ou réactions de l'amant au bout du fil, dont on n'entend jamais la voix, ce qui met diablement en valeur la seule interprète vocale de l'œuvre. La Voix humaine fut créée Salle Favart à Paris en février 59 dans une mise en scène de Cocteau lui-même avec Georges Prêtre à la baguette et la soprano Denise Duval en diseuse idéale dans le rôle de Elle. Celle-ci donne parfaitement à entendre la névrose, la détresse, la souffrance insondable de cette femme esseulée. Ce sont ces interprètes que nous écoutons dans l'enregistrement Princeps de 1959.

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cette main. 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

Allô? 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